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1: Bonjour, vous êtes sur Radio Noirmout. Ce vendredi 9 octobre 2026, le ministre de l'Éducation nationale, Édouard Geffray, a annoncé le déploiement de 3000 professeurs remplaçants pour pallier les absences dans les établissements affectés par des blocus. Ces absences concernent environ 30 000 lycéens qui n'ont pas pu suivre de cours en présentiel en raison de dégradations dans plusieurs lycées. Concernant les dégâts matériels, ceux-ci sont estimés entre 10 et 20 millions d'euros dans 24 lycées qui ont été saccagés ou incendiés depuis le début des mobilisations. Les syndicats d'enseignants et d'étudiants prévoient une nouvelle manifestation la semaine prochaine. Parallèlement, une étude de l'INSERM sur la santé mentale des jeunes a révélé que la pression scolaire est un facteur significatif impactant leur bien-être. Cette étude, nommée Mentalo, a été réalisée pour mieux comprendre les enjeux auxquels les jeunes de 11 à 24 ans sont confrontés. Le prix Nobel de littérature a été attribué le 8 octobre 2026 à Anne Carson, une universitaire canadienne reconnue pour son œuvre inspirée des auteurs de l'Antiquité. À 76 ans, elle utilise des thèmes mythologiques pour renouveler l'intérêt pour la poésie grecque. Au niveau international, une émeute dans une prison de l'État de Sinaloa au Mexique a causé la mort d'au moins 10 personnes, dont un enfant. L'incident s'est produit pendant les heures de visite, entraînant l'intervention de forces de police et de militaires. Le Premier ministre français Sébastien Lecornu a annoncé une baisse prévue du prix du gazole de 12 à 18 centimes par litre, effective dès début novembre. Cette décision s'accompagne d'une promesse de stabilisation des prix de l'électricité cet hiver. De son côté, l'artiste pop Troy Sivan a sorti son 4e album intitulé She's the Best, qui inclut des hommages à des femmes inspirantes. Ce disque, qui sort aujourd'hui, présente une tonalité mélancolique tout en célébrant la communauté queer. Enfin, Donald Trump a déclaré qu'il n'y aurait pas d'attaque contre l'Iran avant les élections de mi-mandat aux États-Unis prévues le 3 novembre. Il a également mentionné des discussions productives entre les États-Unis et l'Iran. C'est tout pour l'essentiel de l'actualité à suivre sur Radio Noirmout.
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4: Bonjour, vous êtes sur Radio Noirmout. Faisons un point sur la météo et les marées. Ce matin, sur l'ensemble de l'île de Noirmoutier, nous avons un ciel très nuageux à couvert. La température se situe aux alentours de 16 degrés vers 8 heures, avec un vent d'ouest qui souffle faiblement à modérément. Cet après-midi, le temps reste très nuageux. Le thermomètre affichera environ 19 degrés vers 14 heures, avec un vent qui continuera de souffler faiblement à modérément d'ouest. Pour les marées, nous aurons une basse mer à 10h34 avec un coefficient de 87 et une autre basse mer à 23h02 avec un coefficient de 91. Je vous souhaite une belle journée à l'écoute de Radio Noirmout.
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1: Bonjour, ici Radio Noirmouth. On commence ce flash sport avec une belle nouvelle pour le Vendée Chaland Basket. Ce mardi, ils ont réussi à s'imposer face à Boulazac lors du deuxième tour de la Coupe de France avec un score de 107 à 96. Cette victoire est particulièrement significative car elle leur permet de se qualifier pour les 16e de finale. Les joueurs de Sébastien Lambert continuent leur parcours sans défaite cette saison, affichant ainsi une belle dynamique. En parlant de basket, un match très attendu aura lieu ce dimanche 11 octobre à 15h30. La CSG rencontrera Belvigny dans un derby vendéen de National 3. Bien que la CSG affiche un bilan positif avec 3 victoires, Belvigny espère créer la surprise malgré un début de saison difficile. Les deux équipes sont prêtes pour cette rencontre qui s'annonce indécise. Passons maintenant au cyclisme. Ce dimanche 4 octobre, le Tour de Vendée a vu des coureurs s'élancer de Saint-Jean-d'Hermines. Ce week-end, une grande fête a eu lieu à l'occasion de cet événement avec un concert et un feu d'artifice qui ont attiré plus de 2000 spectateurs. Les festivités étaient au rendez-vous et les cyclistes ont pu profiter d'une ambiance chaleureuse. Dans le domaine du wave ski, une jeune Vendéenne de 16 ans, Soan Bardin, se prépare pour les championnats du monde qui se dérouleront à Huanchaco, au Pérou, du 20 au 29 octobre. Soan, licenciée au Veillon Océan Club, est enthousiaste à l'idée de représenter la France lors de sa première participation à un événement mondial. Le 3 octobre, lors de la Coupe de France de para-athlétisme, les Pays de la Loire ont brillé en remportant la compétition avec un total impressionnant de 10 660 points. Les athlètes de la région ont réalisé de belles performances permettant à la délégation de s'imposer face à d'autres régions. En football, le Mareuil Sporting Club a tenu son assemblée générale financière le 2 octobre. Malgré une baisse des aides publiques, le club a réussi à limiter ses pertes et continue de travailler pour le bon fonctionnement de l'association. Cela témoigne de l'engagement des bénévoles tout au long de la saison. Dans un autre registre, l'équipe de France féminine de futsal est actuellement en Slovénie pour tenter de se qualifier à l'Euro 2027. Elles affrontent des équipes redoutables comme l'Espagne et l'Italie. Les matchs se déroulent jusqu'au 10 octobre et les Bleues sont prêtes à relever le défi. Enfin, une petite mention pour le Vendée féminine RVC qui a connu une saison compliquée. Malgré des difficultés liées aux blessures, l'équipe continue d'apprendre et de progresser, espérant un meilleur avenir pour les prochaines compétitions. C'est tout pour ce Flashport sur Radio Noirmouth. Pour plus d'infos, n'hésitez pas à consulter notre site et notre application.

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Bonjour à tous, ici Radio Noirmouth. Ce soir, pour vos soirées télé, plusieurs choix s'offrent à vous. Sur TF1, ne manquez pas l'émission Qui sera le plus nul à 21h10. Du côté de France 2, vous pourrez suivre Simon Coleman à la même heure. En parallèle, sur France 3, le clan Delon, l'impossible héritage, vous attend à 21h10 également. Sur Canal+, Marsupilami débutera à 21h09. M6 vous propose Stillwater à 21h10. Si vous préférez les enquêtes, W9 vous donne rendez-vous avec Enquête d'Action à 21h25, tandis que TMC diffuse 90 enquêtes à la même heure. Sur TFX, Maison de Retraite 2 sera à l'antenne à 21h10 pour le concert hommage à Franck Guéry, direction France 4 à 21h50. Sur ses stars, Paul Mirabel Zèbre commence à 21h11. Enfin, si vous êtes curieux, T18 vous propose Pouvoir et Paranoïa du Troisième Reich à 21h50. Bonne soirée devant votre télé avec Radio Noirmouth.

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1: Bonjour, vous êtes sur Radio Noirmout. Ce vendredi 9 octobre 2026, le ministre de l'Éducation nationale, Édouard Geffray, a annoncé le déploiement de 3000 professeurs remplaçants pour pallier les absences dans les établissements affectés par des blocus. Ces absences concernent environ 30 000 lycéens qui n'ont pas pu suivre de cours en présentiel en raison de dégradations dans plusieurs lycées. Concernant les dégâts matériels, ceux-ci sont estimés entre 10 et 20 millions d'euros dans 24 lycées qui ont été saccagés ou incendiés depuis le début des mobilisations. Les syndicats d'enseignants et d'étudiants prévoient une nouvelle manifestation la semaine prochaine. Parallèlement, une étude de l'INSERM sur la santé mentale des jeunes a révélé que la pression scolaire est un facteur significatif impactant leur bien-être. Cette étude, nommée Mentalo, a été réalisée pour mieux comprendre les enjeux auxquels les jeunes de 11 à 24 ans sont confrontés. Le prix Nobel de littérature a été attribué le 8 octobre 2026 à Anne Carson, une universitaire canadienne reconnue pour son œuvre inspirée des auteurs de l'Antiquité. À 76 ans, elle utilise des thèmes mythologiques pour renouveler l'intérêt pour la poésie grecque. Au niveau international, une émeute dans une prison de l'État de Sinaloa au Mexique a causé la mort d'au moins 10 personnes, dont un enfant. L'incident s'est produit pendant les heures de visite, entraînant l'intervention de forces de police et de militaires. Le Premier ministre français Sébastien Lecornu a annoncé une baisse prévue du prix du gazole de 12 à 18 centimes par litre, effective dès début novembre. Cette décision s'accompagne d'une promesse de stabilisation des prix de l'électricité cet hiver. De son côté, l'artiste pop Troy Sivan a sorti son 4e album intitulé She's the Best, qui inclut des hommages à des femmes inspirantes. Ce disque, qui sort aujourd'hui, présente une tonalité mélancolique tout en célébrant la communauté queer. Enfin, Donald Trump a déclaré qu'il n'y aurait pas d'attaque contre l'Iran avant les élections de mi-mandat aux États-Unis prévues le 3 novembre. Il a également mentionné des discussions productives entre les États-Unis et l'Iran. C'est tout pour l'essentiel de l'actualité à suivre sur Radio Noirmout.
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4: Bonjour, vous êtes sur Radio Noirmout. Faisons un point sur la météo et les marées. Ce matin, sur l'ensemble de l'île de Noirmoutier, nous avons un ciel très nuageux à couvert. La température se situe aux alentours de 16 degrés vers 8 heures, avec un vent d'ouest qui souffle faiblement à modérément. Cet après-midi, le temps reste très nuageux. Le thermomètre affichera environ 19 degrés vers 14 heures, avec un vent qui continuera de souffler faiblement à modérément d'ouest. Pour les marées, nous aurons une basse mer à 10h34 avec un coefficient de 87 et une autre basse mer à 23h02 avec un coefficient de 91. Je vous souhaite une belle journée à l'écoute de Radio Noirmout.
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fin de semaine ensemble. Bienvenue sur Radio Noirmouth. Eh ben en avant, 9h midi, le Noirmouth Café. J'espère que tout va bien, forcément, cette fin de semaine. Bienvenue. On écoute du beau monde pour débuter ensemble avec notamment Dinos qui arrive. On écoutera également le son de David Bowie. Dans un instant, David Bowie, un classique, vous

0: m'appelle Julien T. Belle matinée, bienvenue. Ah, le Noir Mood Café chaque jour entre 9h et midi. Merci d'être là tout le monde, forcément. La suite, Emma arrive dans un instant, on va l'écouter ensemble. On écoutera Second Voice et puis Dinos. Flashback à suivre juste après les pronostics hippiques. Direction les champs de course, on retrouve notre spécialiste, notre expert, Tom Kazak.
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3: Bonjour, bonjour à tous. Retour à l'hippodrome de Vincennes et les 2850 mètres du prix ERA à l'occasion du Quintet Plus de ce vendredi 8 octobre 2026. Il réunira 15 trotteurs âgés de 7 à 11 ans n'ayant pas gagné 315 000 euros. Départ prévu vers 20h15. En tête de notre sélection, le 14, Indien de Fontaine, sur la lancée de sa récente victoire, retrouve Eric Raffin. Il peut doubler la mise et venir l'emporter. Suivi du 12, Inérite, que l'on ne présente plus en pareille société. Le 15, Ilio Pierre J sur la montante actuellement. Le 13, I Still Loving You, sache à placer dans la bonne combinaison. Et enfin le 8, Horizon 2, Tepe à très belle cote, prendre une belle allocation. Il complétera notre sélection. Une sélection que vous pouvez retrouver sur ma chaîne YouTube Tom Kazak, les pronostics hippiques avec mes dernières minutes. Donc notre choix aujourd'hui, premier le 14, Indien de Fontaine. Second le 12, Inérite. Troisième le 15, Iléo Pierre J. Quatrième le 13, I Still Loving You. Cinquième le 8, Horizon 2. Tel le second choix, le 5, le 6 et le 10. Et à vous la fortune!

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1: Bonjour, vous êtes sur Radio Noirmout. Pour commencer, parlons de la marche rose qui a eu lieu le dimanche 4 octobre à La Garnache. Près de 430 personnes se sont mobilisées pour soutenir la lutte contre le cancer du sein. Deux parcours de 5 et 9 km étaient proposés et les participants ont pu marcher à leur rythme. Un second événement pour Octobre Rose est prévu le vendredi 16 octobre. À Saint-Jean-de-Mont, il est encore temps de s'inscrire au Petit Baladin. Ce projet théâtral a déjà vu la participation de nombreux spectateurs lors de précédentes représentations. Les comédiens préparent actuellement une nouvelle pièce à jouer en janvier et février 2027 dans le cadre du Téléthon. En parlant de Saint-Jean-de-Mont, l'équipe féminine de triathlon du club local a réalisé un exploit historique. Elle accède pour la première fois à la Division 1 pour la saison 2027. Après avoir terminé vice-championne de France de D2, les athlètes peuvent être fiers de leur parcours et des podiums qu'elles ont cumulés au fil des ans. À Noirmoutier-en-Lille, l'initiative « Entreprendre pour apprendre » a connu un grand succès. Les élèves de 3e du collège Molière ont montré un grand intérêt pour la création de mini-entreprises. Sur les 34 élèves présents, une majorité souhaite s'engager dans cette aventure entrepreneuriale qui sera bénéfique pour une cause choisie par eux. Mardi 29 septembre, à Barbâtre, le Rolls Fashion Tour a été un moment fort pour les résidents de la résidence autonomie La Roqueterie. 14 résidents âgés de 75 à 96 ans ont défilé sur le tapis rouge avec leur rollator transformé en accessoire de mode. Cet événement a rassemblé des bénévoles, des élus et des enfants de l'école La Rose des Dunes. Le dernier conseil municipal de Barbâtre a également été l'occasion d'annoncer la création d'un emploi permanent d'agent de surveillance de la voie publique à compter du 1er octobre. Cette décision vise à renforcer la sécurité dans la commune. À Saint-Jean-de-Mont, la municipalité envisage de signer une convention d'objectifs avec 13 associations locales. Ce partenariat inclura des subventions d'un montant minimum de 23 000 euros pour soutenir leurs projets. L'adjoint au maire a souligné l'importance de ce soutien pour le développement des initiatives associatives. Enfin, une réunion publique sur les risques littoraux s'est tenue le 7 octobre à Lépine. Près de 200 personnes ont assisté à cette présentation menée par des représentants de l'État afin de discuter de la carte des aléas et de la révision du plan de prévention des risques littoraux. Voilà, c'est tout pour ce flash d'informations. Pour plus de détails, n'hésitez pas à consulter le site et l'application de Radio Noirmout.

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1: Bonjour à tous, vous écoutez Radio Noirmouth et c'est l'heure de notre rubrique Noirmouth Loisir. Si vous êtes à la recherche d'activités pour les jours à venir, vous êtes au bon endroit. Commençons tout de suite avec une exposition qui promet d'attirer les curieux. À partir du 31 octobre, le musée des traditions de l'île de Noirmoutier vous propose de découvrir Camaï, Quichenotte et Cotune Baraï. Cette exposition met à l'honneur les costumes traditionnels de notre belle île avec des tenues emblématiques qui racontent des histoires riches en détails. Ne manquez pas cette occasion de plonger dans notre patrimoine culturel, accessible de 14h à 17h30. Pour plus d'informations, vous pouvez contacter le musée au 02 51 39 41 39 ou par email à musée@la-guérinière.fr. Ensuite, un peu plus tard, le 11 novembre, direction l'Épine pour une exposition de photographie intitulée Marais et Estran, un peuple en liberté. Le photographe Pierre-Denis Gauthier, originaire de Saint-Malo, vous fera découvrir la beauté de notre nature à travers ses clichés. Cette exposition met en avant son respect pour l'environnement et la faune, une belle manière d'apprécier la nature qui nous entoure. L'accès est libre, alors n'hésitez pas à aller y faire un tour. Et enfin, pour les amateurs de poésie et de mer, notez bien le 15 novembre dans vos agendas, au château de Noirmoutier, une exposition intitulée « Mer et poésie de Noirmoutier » sera présentée. Cela promet d'être une belle rencontre entre la mer et les mots, à ne pas manquer. Pour toute question, vous pouvez les joindre au 02 51 39 10 42 ou par mail à château@ville-noirmoutier.fr. Voilà pour notre agenda de la semaine. De belles opportunités s'offrent à vous pour profiter de la culture et de la nature à Noirmoutier. N'hésitez pas à sortir et à explorer tout ce que notre île a à offrir. Profitez bien de vos sorties avec Radio Noirmouth.
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1: Bonjour, vous êtes sur Radio Noirmout. Commençons avec une info qui devrait intéresser les amateurs de chevaux. Dimanche 11 octobre, l'hippodrome Éric Raffin de Challans accueillera la dernière réunion de trot de la saison. Au programme, 7 courses avec la présence de l'émission Hippiquement Vôtre, animée par Dominique Cordier et Guillaume Covès. Ce sera l'occasion de vivre un moment festif avec diverses animations en bord de piste. En parlant d'animation, notez qu'une journée porte ouverte se tiendra à France Service de Beauvoir-sur-Mer, mardi 13 octobre. Deux ateliers gratuits seront proposés, l'un sur les services de santé en ligne et l'autre sur la cybersécurité. C'est une belle opportunité pour se familiariser avec les outils numériques qui nous entourent. Dans le domaine de la sécurité publique, 4 mineurs ont été interpellés suite à une série de cambriolages dans des boulangeries et un bar tabac dans le nord-ouest de la Vendée. Ces faits remontent à août et les enquêteurs de la gendarmerie de Challans ont réussi à les identifier grâce à des vidéosurveillance. Ils seront présentés devant la justice très prochainement. Passons à un événement qui a eu lieu récemment, le dimanche 4 octobre. La Marche Rose à la Garnache a rassemblé 430 participants pour soutenir la lutte contre le cancer du sein. Ce week-end, un nouvel événement aura lieu le 16 octobre, toujours dans le cadre d'Octobre Rose. Des informations complémentaires sont à retrouver sur les réseaux de la municipalité. À Saint-Jean-de-Monts, l'équipe féminine de triathlon a réalisé un exploit en accédant à la Division 1 pour la saison prochaine. Cette performance est le résultat d'années de travail acharné. Leur récente 4e place lors d'une compétition leur a permis de valider cette montée historique. Le club se réjouit de cette avancée et espère poursuivre sur cette lancée. Les jeunes du collège Molière de Noirmoutier en Lille se sont également distingués avec le projet Entreprendre pour apprendre. Lors d'une réunion récente, ils ont présenté des idées de mini-entreprises qu'ils souhaitent développer avec l'objectif de reverser les bénéfices à une cause choisie. L'enthousiasme des élèves a été palpable avec une participation record cette année. Changement de sujet, la commune de Saint-Jean-de-Monts prévoit de signer une convention d'objectifs avec 13 associations locales. Cette convention permettra de soutenir leurs projets avec des subventions d'un montant minimum de 23 000 euros. Cette initiative vise à renforcer les liens entre la municipalité et les acteurs associatifs. Pour conclure ce flash, une réunion publique a eu lieu le 7 octobre à Lépine concernant les risques littoraux sur l'île de Noirmoutier. Près de 200 personnes étaient présentes pour discuter de la révision du plan de prévention des risques littoraux. C'était l'occasion d'informer et d'échanger sur un sujet crucial pour notre région. Voilà pour les nouvelles locales du jour. Plus d'infos à retrouver sur le site et l'application Radio Noirmout.

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1: Bonjour à toutes et à tous, bienvenue sur Radio Noirmouth. Aujourd'hui, nous vous proposons un tour d'horizon des événements à venir à Noirmoutier-en-l'Île et ses environs. Préparez vos agendas, car il y a de quoi faire. Pour commencer, le 31 octobre, ne manquez pas l'exposition intitulée Kamaï, Kishnot et Kotune Baraï, qui se tiendra au musée des traditions de l'île de Noirmoutier. Cette exposition met à l'honneur les costumes traditionnels de notre belle île, avec des tenues emblématiques riches en détails et en histoire. Vous pourrez admirer des extraits des œuvres de Lidoner et découvrir des poèmes dédiés à notre île et à la mer. Les horaires de visite sont de 14h à 17h30 et l'entrée est gratuite. Pour plus de renseignements, vous pouvez contacter le musée au 02 51 39 41 39 ou par mail à musée@la-guérinière.fr. Ensuite, le 11 novembre, direction l'Épine pour l'exposition Marais et Estran, un peuple en liberté. Cette exposition de photographie réalisée par Pierre-Denis Gauthier met en lumière la beauté de la nature, notamment entre la baie du Mont-Saint-Michel et le Cap Fréhel, sans oublier notre propre marais breton et l'île de Noirmoutier. Le travail de Gauthier se concentre sur une pratique éthique et respectueuse des environnements qu'il explore. L'entrée est libre, alors n'hésitez pas à aller y faire un tour. Et pour continuer sur cette belle lancée, le 15 novembre, toujours à Noirmoutier-en-l'Île, se tiendra l'exposition Mer et Poésie de Noirmoutier, une belle occasion de découvrir des œuvres inspirées par la mer et le patrimoine de notre île. Pour des informations supplémentaires, vous pouvez joindre le château au 02 51 39 10 42. Voilà pour les idées sorties à venir dans notre région. De quoi enrichir vos week-ends et découvrir ou redécouvrir notre patrimoine local. Profitez bien de vos sorties avec Radio Noirmouth.
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1: Bonjour, vous êtes sur Radio Noirmout. La mobilisation des lycéens et des étudiants se poursuit ce vendredi 9 octobre. Les organisations étudiantes appellent à une nouvelle manifestation mardi 13 octobre pour réclamer davantage de moyens pour l'éducation. Ce vendredi, les syndicats lycéens et étudiants ont été reçus au ministère de l'Éducation. Le ministère a annoncé le déploiement de 3000 enseignants dans environ 500 établissements pour pallier les absences. Dans le cadre des manifestations, un incident a eu lieu à Rennes jeudi 8 octobre. Un manifestant a perdu une phalange durant une charge des forces de l'ordre suite à un mouvement de foule. Thierry Meunier a été condamné à 25 ans de réclusion criminelle pour le meurtre de sa femme en 2010. Ce verdict a été rendu par la cour d'assises des Côtes d'Armor ce vendredi 9 octobre et Meunier a annoncé son intention de faire appel. Par ailleurs, le président du Rassemblement National, Jordan Bardella, est au cœur de nouvelles révélations. Selon le Canard enchaîné, des données d'un compte Facebook associé à lui auraient été effacées juste après des accusations d'écrits antisémites. En ce qui concerne la météo, le week-end s'annonce avec des températures de saison. Un système perturbé apportera des nuages et des pluies, notamment sur le sud-ouest et le centre-est. La situation est préoccupante au Chili, où des pluies diluviennes dues au phénomène El Niño ont été signalées. Plusieurs coulées de boue ont eu lieu, causant des inondations et un bilan provisoire d'un mort et de plusieurs blessés. Enfin, l'astronaute française Sophie Adenau a fait son retour sur Terre jeudi 8 octobre après 235 jours dans l'espace. Elle se rendra à Cologne en Allemagne pour commencer sa rééducation. C'est tout pour l'essentiel de l'actualité à suivre sur Radio Noirmout.
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4: Bonsoir, vous êtes sur Radio Noirmout. Faisons un point sur la météo de ce soir et de demain matin. Ce soir sur Noirmoutier en Lille, le ciel sera très nuageux à couvert avec des températures aux alentours de 18 degrés vers 20h. En début de nuit, on ressentira un vent d'ouest, souvent assez fort. Et pour demain matin, on retrouve un temps le plus souvent ensoleillé avec une température de 14 degrés vers 8h. Le vent de nord-ouest sera faible à modéré. Très belle soirée à l'écoute de Radio Noirmout.
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1: Bonjour à tous, ici Radio Noirmouth. Ce soir, pour vos soirées télé, plusieurs choix s'offrent à vous. Sur TF1, ne manquez pas l'émission Qui sera le plus nul à 21h10. Du côté de France 2, vous pourrez suivre Simon Coleman à la même heure. En parallèle, sur France 3, le clan Delon, l'impossible héritage, vous attend à 21h10 également. Sur Canal+, Marsupilami débutera à 21h09. M6 vous propose Stillwater à 21h10. Si vous préférez les enquêtes, W9 vous donne rendez-vous avec Enquête d'action à 21h25, tandis que TMC diffuse 90 enquêtes à la même heure. Sur TFX, Maison de retraite 2 sera à l'antenne à 21h10 pour le concert hommage à Franck Guéry, direction France 4 à 21h50. Sur ces stars, Paul Mirabel Zèbre commence à 21h11. Enfin, si vous êtes curieux, T18 vous propose Pouvoir et paranoïa du Troisième Reich à 21h50. Bonne soirée devant votre télé avec Radio Noirmouth.

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1: Bonjour, vous êtes sur Radio Noirmout. Commençons avec une info qui devrait intéresser les amateurs de chevaux. Dimanche 11 octobre, l'hippodrome Éric Raffin de Challans accueillera la dernière réunion de trot de la saison. Au programme, 7 courses avec la présence de l'émission Hippiquement Vôtre, animée par Dominique Cordier et Guillaume Covès. Ce sera l'occasion de vivre un moment festif avec diverses animations en bord de piste. En parlant d'animation, notez qu'une journée porte ouverte se tiendra à France Service de Beauvoir-sur-Mer, mardi 13 octobre. Deux ateliers gratuits seront proposés, l'un sur les services de santé en ligne et l'autre sur la cybersécurité. C'est une belle opportunité pour se familiariser avec les outils numériques qui nous entourent. Dans le domaine de la sécurité publique, 4 mineurs ont été interpellés suite à une série de cambriolages dans des boulangeries et un bar tabac dans le nord-ouest de la Vendée. Ces faits remontent à août et les enquêteurs de la gendarmerie de Challans ont réussi à les identifier grâce à des vidéosurveillances. Ils seront présentés devant la justice très prochainement. Passons à un événement qui a eu lieu récemment, le dimanche 4 octobre. La Marche Rose à la Garnache a rassemblé 430 participants pour soutenir la lutte contre le cancer du sein. Ce week-end, un nouvel événement aura lieu le 16 octobre, toujours dans le cadre d'Octobre Rose. Des informations complémentaires sont à retrouver sur les réseaux de la municipalité. À Saint-Jean-de-Monts, l'équipe féminine de triathlon a réalisé un exploit en accédant

0: à la Division 1 pour la saison prochaine. Cette performance est le résultat d'années de travail acharné. Leur récente 4e place lors d'une compétition leur a permis de valider cette montée historique. Le club se réjouit de cette avancée et espère poursuivre sur cette lancée. Les jeunes du collège Molière de Noirmoutier en Lille se sont également distingués avec le projet Entreprendre pour apprendre. Lors d'une réunion récente, ils ont présenté des idées de mini-entreprises qu'ils souhaitent développer avec l'objectif de reverser les bénéfices à une cause choisie. L'enthousiasme des élèves a été palpable avec une participation record cette année. Changement de sujet, la commune de Saint-Jean-de-Monts prévoit de signer une convention d'objectifs avec 13 associations locales. Cette convention permettra de soutenir leurs projets avec des subventions d'un montant minimum de 23 000 euros. Cette initiative vise à renforcer les liens entre la municipalité et les acteurs associatifs. Pour conclure ce flash, une réunion publique a eu lieu le 7 octobre à Lépine concernant les risques littoraux sur l'île de Noirmoutier. Près de 200 personnes étaient présentes pour discuter de la révision du plan de prévention des risques littoraux. C'était l'occasion d'informer et d'échanger sur un sujet crucial pour notre région. Voilà pour les nouvelles locales du jour. Plus d'infos à retrouver sur le site et l'application Radio Noirmout.
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3: Bonsoir, vous êtes sur Radio Noirmout. Faisons un point sur la météo de ce soir et de demain matin. Ce soir sur Noirmoutier en Lille, le ciel sera très nuageux à couvert avec des températures aux alentours de 18 degrés vers 20h. En début de nuit, on ressentira un vent d'ouest, souvent assez fort. Et pour demain matin, on retrouve un temps le plus souvent ensoleillé avec une température de 14 degrés vers 8h. Le vent de nord-ouest sera faible à modéré. Très belle soirée à l'écoute de Radio Noirmout.
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1: Bonjour, vous êtes sur Radio Noirmout. La mobilisation des lycéens et des étudiants se poursuit ce vendredi 9 octobre. Les organisations étudiantes appellent à une nouvelle manifestation mardi 13 octobre pour réclamer davantage de moyens pour l'éducation. Ce vendredi, les syndicats lycéens et étudiants ont été reçus au ministère de l'Éducation. Le ministère a annoncé le déploiement de 3000 enseignants dans environ 500 établissements pour pallier les absences. Dans le cadre des manifestations, un incident a eu lieu à Rennes jeudi 8 octobre. Un manifestant a perdu une phalange durant une charge des forces de l'ordre suite à un mouvement de foule. Thierry Meunier a été condamné à 25 ans de réclusion criminelle pour le meurtre de sa femme en 2010. Ce verdict a été rendu par la cour d'assises des Côtes d'Armor ce vendredi 9 octobre et Meunier a annoncé son intention de faire appel. Par ailleurs, le président du Rassemblement National, Jordan Bardella, est au cœur de nouvelles révélations. Selon le Canard enchaîné, des données d'un compte Facebook associé à lui auraient été effacées juste après des accusations d'écrits antisémites. En ce qui concerne la météo, le week-end s'annonce avec des températures de saison. Un système perturbé apportera des nuages et des pluies, notamment sur le sud-ouest et le centre-est. La situation est préoccupante au Chili, où des pluies diluviennes dues au phénomène El Niño ont été signalées. Plusieurs coulées de boue ont eu lieu, causant des inondations et un bilan provisoire d'un mort et de plusieurs blessés. Enfin, l'astronaute française Sophie Adenau a fait son retour sur Terre jeudi 8 octobre après 235 jours dans l'espace. Elle se rendra à Cologne en Allemagne pour commencer sa rééducation. C'est tout pour l'essentiel de l'actualité à suivre sur Radio Noirmout.
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4: Bonsoir, vous êtes sur Radio Noirmout. Faisons un point sur la météo de ce soir et de demain matin. Ce soir sur Noirmoutier en Lille, le ciel sera très nuageux à couvert avec des températures aux alentours de 18 degrés vers 20h. En début de nuit, on ressentira un vent d'ouest, souvent assez fort. Et pour demain matin, on retrouve un temps le plus souvent ensoleillé avec une température de 14 degrés vers 8h. Le vent de nord-ouest sera faible à modéré. Très belle soirée à l'écoute de Radio Noirmout.
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